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0: Et oui, Diluviane, c'est Labyrinthe. Et j'ai voulu vous laisser l'intro de ce titre parce que ça résume finalement bien ce qu'est le métal. Hein. Un mélange de morceaux très plein, non, comme ça. Et un mélange de morceaux plutôt violent, oui, on va le dire, hein, violent. Et c'est ça qui plaît aux deux groupes qu'on a rencontrés. C'est le fait de pouvoir se défouler sur scène et de pouvoir donner un maximum d'énergie. Ça s'est passé le 2 juin dernier, un événement un peu commun, donc en effet, une soirée entièrement consacrée à cette musique particulière, le métal, hein, dans l'heure habituellement utilisée par les organisateurs de grandes épreuves automobiles de la région, parmi lesquelles le Spa Rally ou encore Spa Italia, je parle du hall de DG Sport évidemment. À l'affiche de cette première expérience, deux groupes de la scène métal belge, Ursa et Diluviane. Entre composition originale, univers puissant et émotion à fleur de peau, les musiciens ont fait découvrir au public un style musical souvent méconnu, mais porté par une réelle richesse artistique. Nous avons rencontré Alex, guitariste et chanteur d'Ursa, ainsi que Jonathan Renard, chanteur de Diluviane et animateur au Centre culturel de Teux, pour évoquer leur musique, leurs influences et leur passion pour le métal. Voilà, on vient d'assister à une première peut-être, un double concert de métal à Teux, avec en première partie Ursa, et j'ai un des représentants du groupe Ursa. Ton nom c'est comment ?
1: C'est Alex.
0: C'est Alex. Donc tu joues quel instrument dans Ursa ?
1: Je joue la guitare et je chante.
0: Ok. Alors, un petit mot sur Ursa. Vous venez d'où ?
1: On vient du Limbourg, principalement de la Flandre, du sud. Et notre guitariste, il vient du Trinidad, en fait, l'Amérique centrale plutôt.
0: Alors, le groupe Ursa, donc, ce sont des compositions originales.
1: Oui, en effet.
0: Et la thématique, c'est quoi ?
1: La thématique, c'est surtout l'expérience humaine, beaucoup d'émotions, des émotions, comme Diluviane le disait aussi, parfois négatives, qu'on essaye de retravailler dans nos chansons et de cette façon-là, les vivre d'une meilleure façon et de savoir traverser la vie avec une certaine philosophie d'acceptance. Et voilà, toute la rage qu'on ressent ou les mauvais sentiments qui peut-être d'autres personnes pourraient s'exprimer dans leur vie vers d'autres personnes, on choisit de l'exprimer dans notre musique et de travailler ça comme ça.
0: Et on partage ça avec le public aussi. Hein.
1: Voilà, c'est ça. On partage ça avec le public et on espère que le public aussi puisse s'y retrouver et reconnaître soi-même dans la musique. Et de cette façon-là, peut-être mieux traverser la vie avec plus de joie de l'autre côté.
0: Et de toute façon, c'est l'alternance de moments très très très très violent, on va dire, avec des moments par contre là très calmes.
1: En effet, oui. Bah, on a tous des goûts musicaux très différents et on écoute vraiment pas que du métal aussi, donc on a vraiment envie de mettre beaucoup d'influence de la musique et de montrer la versatilité qu'on a dans notre goût autant que notre écriture de musique.
0: Oui, parce que musicalement c'est très riche aussi, hein, ça oui.
1: Merci, ça fait bien plaisir.
0: En tout cas, voilà, Ursa, vous avez un album ici, on vous trouve où sinon, sur les réseaux sociaux, peut-être d'autres concerts bientôt.
1: Ouais, on peut nous trouver sur Instagram, Ursa The Band, ou notre site officiel, on a un Linktree sur Facebook, Instagram, vers notre site officiel, et bientôt on jouera principalement aux Pays-Bas et en Allemagne encore le reste de l'année. Donc le prochain show est à Maastricht avec Tesseract en groupe principal, donc vous pouvez nous trouver là.
0: Alors deuxième groupe avec quelqu'un qui n'est certainement pas connu pour les Teutois, c'est Jonathan Renard, donc animateur du Centre culturel de Teux et donc chanteur ici du groupe Diluviane qu'on a découvert ici. C'est une première à Teux.
2: Oui, c'est toute première et ça fait plaisir, franchement, de voir un peu de métal dans nos contrées.
0: Comment est-ce qu'on se découvre une passion pour le métal?
2: Moi, je me suis un peu découvert tout seul parce que je sais que des fois, ça vient de la famille ou des amis et tout. Et moi, personnellement, je me promenais à l'époque tard le soir sur la télé et il y avait des chaînes de télévision comme MTV et MCM qui passaient des soirées métal et moi je connaissais pas et j'ai écouté, ça m'a touché, je me suis dit ah j'aime bien ça et j'ai commencé à écouter par Linkin Park, Evanescence, les trucs un peu connus à l'époque et j'ai commencé par là, ouais.
0: Alors cette voix, comment est-ce qu'on la travaille aussi? C'est aussi extraordinaire parce qu'a priori là on t'entend, c'est pas vraiment la grosse voix que tu donnes sur scène.
2: Non, effectivement, c'est une technique. J'ai pas pris de cours de chant. Je me suis entraîné tout seul comme ça. Je faisais des cris dans la voiture, dans la douche, pour être un peu cliché, mais c'est venu avec les années. Puis je me suis dit j'ai toujours aimé. En fait, à la base, je suis guitariste, mais j'ai toujours apprécié le chant. Je crois que c'est la première chose qu'on écoute quand on écoute de la musique en général. Et il y a des chanteurs, comme Chester Bennington, le chanteur de Linkin Park, quand je l'écoutais, je me disais waouh, ça m'impressionne, ça me touche. J'adore comme il s'exprime et j'ai envie de faire pareil, quoi. Et voilà. Et j'ai essayé. Je saurais pas vous expliquer comment on fait, mais ça a pris des années. C'est pas venu tout seul.
0: C'est comme le chant traditionnel. On joue avec la colonne d'air, c'est sur la gorge, je sais pas. Voilà.
2: Alors pas du tout sur la gorge, parce que si tu le fais avec la gorge, tu peux le faire, hein, ouais. Mais tu vas vite te blesser en fait. Donc c'est pour ça que moi je peux chanter encore, je pourrais le faire encore une heure de show sans souci. Évidemment, si je chante tous les jours, tout le temps, ça va peut-être un peu. Des fois, on entend aussi que ma voix est un tout petit peu modifiée, mais c'est pas pour ça que elle se blesse. Et voilà.
0: Diluvian, des compositions originales ici. Qu'est-ce qu'il compose?
2: Le groupe s'est finalisé, on va dire ça, en 2021. Donc moi j'ai rejoint le groupe à ce moment-là. Il n'avait pas de chanteur, il cherchait un chanteur. Moi je compose essentiellement les paroles et un peu les sons ambiants, les synthés qu'il y a au fond qu'on entend pendant nos concerts. Et moi quand je suis arrivé, ils avaient déjà composé une majeure partie des musiques. Alors tout le monde est un peu à la tâche. Il y a Tom, notre batteur, qui compose beaucoup, qui est un peu notre maître d'orchestre, qui réarrange un peu. Et il y a les deux guitaristes qui eux aussi composent des riffs, puis on mélange et voilà quoi, la magie s'opère.
0: Où est-ce qu'on peut vous trouver? Il y a un album ici, enfin plusieurs peut-être. On vous trouve sur le réseau et il y a d'autres concerts prévus bientôt?
2: On a pour l'instant fait deux EP de 5 titres. On peut les retrouver sur toutes les plateformes d'écoute. On peut aussi voir nos clips parce qu'on a filmé plusieurs clips musicaux, dont un qui a été filmé à Spa. On en est très content et très fier. On peut nous suivre sur tous les réseaux. Il y a Facebook, Instagram, TikTok et voilà. Pour l'instant, on n'a pas encore de concert prévu. On est en pleine démarche ici pour la fin de l'année. Voilà, on espère qu'on va avoir pas mal de dates pour montrer et affirmer notre nouvelle EP.
0: Ok, merci Jonathan.
2: Avec plaisir, Eric.
0: Et voilà, cette première soirée Metal à Teux a démontré qu'il existe une place pour des propositions musicales différentes au cœur de notre région, dans un lieu davantage associé au sport, mécanique qu'aux musiques. Amplifié, Ursa et Diluvian ont offert au public une immersion dans leur univers respectif entre puissance sonore, créativité et expression des émotions. Les deux groupes poursuivent désormais leur parcours sur scène et en studio avec de nouveaux concerts et projets en préparation. Une expérience qui pourrait bien donner des idées aux organisateurs pour de futures éditions, qui sait. Je peux pas...

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0: Alors aujourd'hui sur Radio 49 Bis, on va parler de soutien, de proximité et avenir de radio locale. Pour cela, nous recevons Benoît Buch.
1: Bonjour.
0: Bonjour Benoît, qui est venu nous parler du Tipeee de Radio 49 Bis. Enfin, c'est une initiative qu'on a lancée sur base d'une idée que tu as proposée pour soutenir Radio 49 Bis. Alors, c'est quoi le principe ?
1: Alors, le principe de Tipeee, donc, c'est un site qui se trouve, un site internet en ligne où on a la possibilité de s'inscrire et d'être donateur en réalité vers des organisations ou via des artistes ou autres. Et il y a possibilité donc de donner des montants, soit une fois, soit mensuellement. On choisit vraiment comme on veut et le montant que l'on souhaite, quoi. Donc il ne faut pas hésiter. Donc même 1 euro, ce serait déjà très bien, quoi. Donc moi je connaissais ce site là parce que je suis ce qu'ils appellent un tipeur. Un tipeur, c'est une personne qui donne une fois ou régulièrement, ça n'a aucune importance. Dès le moment où on commence, on est tipeur, quoi. Et je donne à, par exemple, un artiste, c'est Jean-François Demoulin qu'on connaît dans la région, qui est auteur de bande dessinée, quoi. Et alors ici, j'ai proposé pour la radio, comme nous avons besoin de fonds, de s'inscrire à Tipeee. C'est ce qu'on a fait. On a enfin créé donc le site pour la radio donc sur Tipeee, et on a la possibilité, enfin n'importe qui a la possibilité donc de s'inscrire sur le site Tipeee. Ça prend un peu, ça prend 2-3 minutes de rentrer donc ces renseignements. Et alors il y a possibilité, une fois qu'on a fait ça, de suivre le lien de Radio 4910 sur le site Tipeee et d'aller donner une fois ou plusieurs fois. On peut créer un abonnement, quoi, pour devenir mécène, hein, donc vraiment être généreux et pouvoir faire en sorte que Radio 4910 continue à exister, quoi.
0: On se faisait la réflexion, il y a plus ou moins 7000 personnes sur la page Facebook de Radio 4910. Si chacun donne 1 euro par mois, ça nous fait 7000 euros par mois.
1: Oui, tout à fait, quoi. Donc, et 1 euro par mois, si vous faites le calcul, ça fait 12 euros par année. Donc je pense que c'est faisable. Même un peu plus, n'hésitez pas, quoi. Parce que réellement, nous en avons besoin. Ouais. Nous avons des frais qui sont réguliers, quoi. Donc, et que tout doucement, notre trésorerie commence à être à mal.
0: Clairement, une radio, en fait, ça je peux quand même le dire, puisque une radio, comme Radio 4910, coûte, en compressant les choses, même au maximum, autour de 800-900 euros par mois. Hein, y a évidemment la location du local dans lequel on est qui est dedans, mais il y a également toute une série de frais internet. Évidemment, pour que vous receviez la radio jusque chez vous, ça ne se fait plus simplement avec une antenne sur le toit. Il y a différents relais internet, et donc ça coûte. Il y a des abonnements, hein. Alors je pense que chacun sait ce que coûte internet chez soi, et il faut imaginer que nous on en a besoin de 3, hein, pour Radio 4910. Et puis on a évidemment aussi des droits d'auteur, et là clairement c'est des frais, mais c'est aussi presque une fierté de payer ça, parce que grâce à tout ça, les artistes notamment qu'on diffuse, entre pas mal d'artistes belges, reçoivent un petit quelque chose. Donc quelque part, quand on donne pour ce Tipeee, on aide aussi à soutenir quelque part les artistes locaux.
1: Oui, tout à fait. Et on remercie déjà aussi toutes les publicités qu'on passe. C'est des personnes, des commerces qui nous offrent la possibilité donc de pouvoir survivre grâce à ces montants-là, déjà par la publicité, mais cela ne suffit plus. Mm-hmm. On avait des subsides également de la commune qui étaient très intéressants. Donc, là, par contre, on n'est plus tellement dans ce cas-là. Ouais. Malheureusement, on n'en a plus pour le moment, quoi. Donc, on compte maintenant sur les auditeurs. Et les fans de Radio 4910, même ceux qui sont uniquement sur Facebook, pour venir nous donner un petit coup de main, quoi.
0: Alors, indépendamment de ces frais dont je parle, il y a aussi évidemment toute l'aide associative que la commune, que la radio apporte à la commune et aux communes avoisinantes. Dans l'émission Je peux pas gypsy, je reçois en moyenne 2 à 3 invités par semaine, ce qui fait en moyenne 2 à 3 associations. L'émission étant quasi à sa 300e numéro la semaine prochaine, vous pouvez faire le compte. Alors, certains sont déjà venus plusieurs fois, mais clairement, ça fait plusieurs centaines d'associations qui sont déjà venues ici. Et puis, il y a les bénévoles de la radio, hein. On est plus ou moins une 60aine là, à essayer de faire vivre cette radio, tous bénévoles, effectivement. Donc, c'est pas pour eux qu'on récolte les Tipeee, ça c'est clair, mais en tout cas, c'est une passion. Je pense que c'est une manière de se réaliser différente que quand on fait du théâtre ou quand on fait du sport. Et je pense que ça apporte beaucoup d'enrichissement personnel, d'animer dans cette radio. Hein. Je pense que tu peux en témoigner aussi.
1: Ah oui, clairement. Quoi, c'est très divertissant, quoi, et ce serait vraiment dommage en réalité que l'aventure s'arrête déjà si tôt, quoi. Donc on aimerait vraiment bien que ça puisse continuer, Et bien maintenant, on compte un peu, en plus des publicités, on compte aussi sur peut-être un mécénat des auditeurs. Quoi. Voilà.
0: Alors pour le moment, les contreparties, c'est très symbolique, mais il n'est pas dit que quand on va faire évoluer ce Tipeee, parce que l'idée c'est de laisser perdurer, qu'à l'occasion, on n'offre pas l'un ou l'autre petite chose aussi. Hein.
1: C'est vrai que je n'ai pas pensé à préciser, mais une fois que vous allez découvrir donc, sur le site Tipeee, et précisément donc, la partie Radio 4910 sur le site Tipeee, vous allez pouvoir voir que soit vous donnez ce que vous voulez, ou alors vous avez la possibilité de donner et d'avoir des contreparties. Quoi. Il y a différents paliers, quoi, en fonction vous donnez 1 euro, 2 euros, 5 euros, 10 euros ou peut-être même 50 euros par mois, vous allez pouvoir voir qu'on peut vous proposer des contreparties comme par exemple venir visiter la radio, venir participer à une émission et ça peut être également si on organise des événements aussi, être une sorte d'invité à ces événements-là aussi, quoi, donc privilégié.
0: Oui, c'est vrai qu'effectivement, une des particularités de nos nouveaux locaux ici, c'est que nous sommes à côté de nos studios, il y a une chouette petite salle qui va effectivement servir pour des événements et effectivement, qui sait, on invitera peut-être un jour tous nos tipeurs à un concert exclusif, qui sait.
1: Tout à fait, oui. Et alors, pour avoir accès au site, donc n'hésitez pas à aller sur le site de Radio 4910, même sur Facebook, vous allez pouvoir voir, enfin plutôt sur Facebook, avoir déjà le lien qui est à la une du site de Radio 4910 sur Facebook. Si maintenant vous voulez découvrir le site, vous pouvez aller sur tipeee.com. Alors Tipeee, c'est T-I-P-E-E-E, donc trois fois le E, .com, Tipeee. Et là, dans le moteur de recherche, vous pouvez chercher donc, Radio 4910 et vous le trouverez assez rapidement. Quoi.
0: Oh, j'ai vérifié encore hier, il fonctionne super bien. Donc voilà, c'est trop facile à trouver, plusieurs manières de faire. Voilà, ok, merci Benoît. Et on espère qu'effectivement, on va accueillir de très nombreux tipeurs dans les jours qui vont
1: venir.
0: Et déjà,
1: merci aux futurs tipeurs. Oui,
0: ouais, c'est clair, effectivement. Voilà, merci. Et à bientôt.
1: À bientôt.
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1: Bonjour, c'est Raphaël, psychothérapeute au Centre Lumea. Et aujourd'hui, dans cette chronique, je voulais vous parler d'une forme de harcèlement que l'on connaît moins, mais qui fait tout de même pas mal de dégâts. On appelle ça le harcèlement managériel. Et surtout, de pistes pour en sortir et se reconstruire. Alors, chacun connaît la notion de harcèlement par rapport à une personne en particulier. Exemple, un ex qui ne vous lâche pas la grappe, qui vous suit, qui vous envoie des photos, qui vous harcèle au téléphone. Ça, c'est un harcèlement qui est lié à une personne. Il y a aussi le harcèlement sexuel qui a été largement, diffusé par MeToo et par d'autres mouvements féministes, et c'est tout à fait bien. Et puis, il y a une troisième forme de harcèlement qui est un peu moins connue, qu'on appelle le harcèlement managériel. Il a été inscrit dans notre droit pénal social assez récemment, après que dans certaines organisations, notamment en France, au début des années 2000, il y a eu des vagues de suicides par une profonde réorganisation du travail et par un ensemble de manques de respect. Et la justice a reconnu que l'employeur portait une responsabilité dans cette souffrance, devenue si extrême pour certains employés qu'ils ont mis fin à leur jour. Alors qu'est-ce qu'on peut retrouver comme souffrance dans le harcèlement managériel? Il y a d'ailleurs des tas de comportements dans l'entreprise qui se mettent en place petit à petit, souvent de façon un peu insidieuse. On va d'abord essayer de réduire votre autonomie en mettant de plus en plus de contrôle en place sur votre fonction. On va peut-être aussi vous mettre de la pression financière, une pression sur les résultats. Souvent, il y a beaucoup de consignes paradoxales. Si vous faites A, ça n'est pas bon. Si vous faites B, ça n'est pas bon. Et en même temps, on vous demande de faire A et B. Alors à un moment donné, on ne sait plus trop où donner de la tête. Il y a aussi souvent le fait qu'on attend de vous des exigences très fortes, mais on ne vous en donne pas les moyens, soit humains, soit matériels ou soit financiers. Et puis il y a aussi toutes sortes de critiques, de dévalorisation, d'humiliation, des injustices aussi. Et tout ça sont des souffrances qui n'arrivent pas comme ça en une seule minute. Ça prend parfois des semaines ou des mois ou des années pour s'installer. Ça se fait parfois dans le cadre de restructuration, de changement d'actionnariat, de changement de manager, de changement de top manager. Ce sont des toutes petites souffrances qui ne font pas de bruit. On appelle ça des petites violences ou des grandes, mais qui sont plutôt institutionnelles. Seules, elles paraissent anodines. Il n'y a pas de cri, il n'y a pas de coup, mais à la longue, il se produit quand même un malaise. Il y a des mots qui sont répétés, parfois des mots qui ne sont pas du tout agréables, des regards où on vous évite, des réunions où parfois vous n'êtes pas invité, où on vous n'autorise pas à prendre la parole. Et c'est comme ça que commence et se structure le harcèlement managériel. Alors qu'est-ce que ça fait sur la personne qui le vit? Ben, au début, on commence à douter, peut-être qu'on se dit que c'est de notre faute, qu'on est trop sensible, peut-être qu'on va dire que l'autre traverse une mauvaise période. Et puis calmement, les choses s'accumulent. De plus en plus, il y a des remarques de plus en plus difficiles, des objectifs à atteindre qui deviennent quasi impossibles, une pression qui est dingue, beaucoup de consignes très contradictoires, des mails avec des tons qui piquent, et de petit à petit, les choses se fissurent. La confiance en soi s'abîme, l'envie de travailler, le sommeil devient moins réparateur. On retrouve aussi beaucoup cette dynamique dans des entreprises ou des organisations où l'actionnariat cherche beaucoup de rendement, quand il y a notamment des changements d'actionnariat. Cette pression fait que de plus en plus, ce ne sont plus simplement des humains qui travaillent, ce sont vraiment des ressources qui sont au service de l'actionnariat. Est-ce que vous savez que selon plusieurs études européennes, un salarié sur cinq dit avoir déjà été exposé à des comportements de harcèlement au travail? C'est pas juste des chiffres. Ce sont des histoires humaines, des personnes engagées, compétentes, parfois passionnées par leur métier, qui finissent par s'épuiser. Le harcèlement managérial ne détruit pas seulement des individus. Il fragilise les organisations, ça coupe la créativité. Les équipes ont envie de se taire. Il y a des fuites de talents. Et dans des institutions de soins, d'enseignement ou de services publics, les usagers, les bénéficiaires en subissent aussi les conséquences. Alors, que faire? Au Centre Lumea, on partage une observation simple avec notre expérience dans les organisations. Le harcèlement, ça n'est pas juste un problème individuel entre deux personnes. C'est souvent le symptôme d'un système qui s'est déséquilibré. trop grande pression financière, des rôles managériaux qui ne sont pas assez clairs ou accompagnés, une culture d'organisation qui a glissé dans le contrôle plutôt que dans la confiance. La première étape consiste donc à remettre de la conscience dans le système. On va travailler sur des diagnostics organisationnels, écouter les équipes, analyser les dynamiques de pouvoir, comprendre où les tensions se cristallisent. On va souvent découvrir que derrière un manager dont on va parler qu'il est toxique, se cache aussi un manager isolé, épuisé et parfois lui-même pris dans des injonctions impossibles. Cela n'excuse rien, mais cela permet d'agir au bon endroit. La deuxième clé, c'est la prévention du burn-out institutionnel. Lorsque les organisations fonctionnent constamment sous tension, les comportements défensifs apparaissent. De la rigidité, de l'agressivité, du repli sur soi. Chez Lumea, nous travaillons aussi avec les directions et les équipes pour reclarifier le cap. Quel est le cœur de mission de l'institution? Qu'est-ce qui fait sens pour chacun des professionnels qui la composent? Quelle priorité mérite vraiment l'énergie collective? Et quand l'organisation retrouve sa boussole dans un processus de quelques semaines ou de quelques mois, beaucoup de conflits se dégonflent. Et puis nous accompagnons aussi la dimension humaine. Dans les accompagnements proposés par Lumea, dans le colloque singulier, nous intégrons aussi des espaces où les personnes peuvent retrouver leur capacité intérieure d'ancrage et de discernement. On va aussi vous proposer plusieurs processus pour mettre des mots sur ce qui est vécu, pour vous aider à cheminer, à retrouver du discernement, à retrouver la paix. Plein de protocoles de soins peuvent vous aider à retrouver plus vite le goût. Toutes ces approches permettent de sortir du sentiment d'impuissance, car c'est souvent un sentiment qui accompagne le harcèlement. On se sent coincé dans une situation, c'est très désagréable. On travaille ensemble pour vous réaligner au plus vite, pour atténuer tous les chocs que vous avez pris et que votre délicatesse et votre élan ont besoin d'être régénérés. Parfois, il se produit à la suite de tout ceci des choses simples, quelque chose, ça vous permet de vous positionner, créer des espaces de parole entre collègues, de solidariser des équipes, de renverser la vapeur, d'organiser des temps d'écoute avec la direction. Parce que tant que ça n'est pas dit, le harcèlement prospère plus vite dans le silence. Et lorsqu'une organisation réapprend à se parler, beaucoup de mécanismes toxiques perdent de leur pouvoir. Alors oui, mettre fin à du harcèlement managérial, ça demande du courage, de regarder les dysfonctionnements, de ne pas laisser faire des processus sournois et de remettre l'humain au cœur du travail. Mais lorsque ce mouvement s'amorce, les effets sont profonds. Les équipes respirent, chacun retrouve la fierté de son métier. Un système de santé, une institution peut vraiment prendre soin des gens lorsqu'elle trouve son propre équilibre. Et si d'aventure les processus sont allés trop loin pour vous et que vous n'imaginez plus pouvoir continuer dans cette organisation, chez Lumea, on peut vous accompagner à vous réorienter, à vous accompagner dans une transition vers une autre fonction ou vers un autre emploi. Rebondir, grandir, dépasser les challenges que nous présente la vie, c'est tout l'esprit de Lumea. 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Nous prendrons soin de vous, de vos projets et de votre élan.
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1: Bonjour Romain Cabet.
2: Bonjour Jean-Luc.
1: Ça va Romain ?
2: Ça va et toi ?
1: Bien, bien. Alors aujourd'hui, rendez-vous comme chaque semaine avec un sujet qui aujourd'hui sera l'importance de la protection juridique, c'est bien ça ?
2: Exactement, on en a déjà parlé plusieurs fois, mais oui. C'est pas mal des fois de réassister sur certains éléments.
1: Ouais. Encore des nouveautés de ce côté-là ?
2: Des nouveautés, surtout cela venant de cas concrets suite à des sinistres où une nouvelle fois on se rend compte de l'importance de la chose.
1: Donc, protection juridique dans tous les cas, il vaut mieux.
2: Dans tous les cadres, dans toutes les branches d'assurance, dans tous les risques au final que l'on veut couvrir, sont des garanties que l'on peut retrouver un peu dans tous les contrats.
1: Alors, le côté basique, la protection juridique, le côté le plus basique,
2: alors, le plus basique, celui qu'on va retrouver le plus fréquemment, ben, ce sera le contrat d'assurance auto avec sa garantie de protection juridique intégrée. Maintenant, le premier concept vraiment à avoir en tête, c'est comme toujours, on conseille de placer les protections juridiques dans des compagnies autres que les compagnies d'assurance principales. Et ça pour éviter le conflit d'intérêts.
1: Pour une personne ?
2: Alors, personne, famille, tout au final. Ça s'applique en privé, en professionnel. Vraiment, donc on rappelle que quand la garantie de protection juridique est intégrée au même contrat, et on le voit encore très très souvent, j'ai pas de statistiques officielles là-dessus, mais il y a encore énormément de personnes qui ne connaissent même tout simplement pas le principe de souscrire au contrat de protection juridique dans une compagnie qui ne fait que ça pour les citer, hein, sans on va toutes les citer, comme ça on fera pas de jalouse. Mais les compagnies, donc on a ARAG, on a la DAS, on a Legal Village, on a Arkes, on a Euromex, et donc ces compagnies sont des compagnies qui se spécialisent dans ces branches-là, Providis aussi. Et donc, ça donnera à la possibilité au client, suite à son sinistre, que voilà, même s'il n'est pas d'accord avec sa propre compagnie, bah, d'être défendu par une autre compagnie d'assurance pour le volet de protection juridique. Il faut savoir que légalement, même quand on a sa protection juridique, donc on va prendre un cas, on est assuré chez Fédéral, on a sa protection juridique chez Fédéral Assurance aussi. En interne chez Fédéral, ça doit être ça ne peut pas être le même service, ça ne peut pas être la même gestion en protection juridique ORC. Donc il y a quand même une scission, mais on se rend quand même bien compte que si la protection juridique est à l'étage numéro 1 et la responsabilité civile au 2 dans la tour de la même compagnie, ben voilà, il y a certains conflits d'intérêts qui peuvent survenir. Sans parler du fait aussi tout simplement de faire un accident, là on parle de auto, avec une personne qui est assurée dans la même compagnie que nous. Et donc là, de nouveau, et ce qui se passe si on a la même protection juridique que l'autre personne, en fait, elle sortir, elle paie l'avocat automatiquement. Donc, on choisit l'avocat et elle sortir. Donc, pas de conflit d'intérêts possible. Donc, c'est pour ça la grosse importance d'avoir en tête cette possibilité de splitter sa garantie de protection juridique des contrats principaux.
1: Est-ce qu'on pourrait faire fonctionner ce type d'assurance contre les marques de voitures s'il y a un conflit à propos d'une garantie à défaut ?
2: C'est ça. Donc on a vraiment plusieurs formules. Donc, on parlait de l'importance de la protection juridique. Ici, on a parlé de l'importance de la placer en compagnie séparée. On a même des personnes qui ne les prennent même pas en garantie intégrée, hein, au contrat. Alors là, par exemple, tu viens de parler d'un cas, c'est un litige contractuel. Il faut savoir que toutes les garanties ne couvrent pas le litige contractuel. Par exemple, les protections juridiques qui vont être intégrées de base à une RC familiale pour le privé ne couvriront pas, ou en tout cas dans une grande partie des cas, ne couvriront pas les litiges contractuels. Une protection juridique intégrée à la familiale, elle va couvrir le litige civil qu'on a avec une personne, potentiellement un dommage qu'on nous a causé, ou nous un dommage qu'on a causé à quelqu'un, mais dans un cadre de la vie privée, ou donc voilà, avec mon voisin, j'ai bousculé mon voisin, mon enfant a jeté une pierre sur la maison ou la voiture du voisin, ce genre de choses. Mais dès que c'est contractuel, donc typiquement je fais réparer ma voiture, je fais l'entretien de mon véhicule, ben j'ai un contrat avec le garagiste, et ce type de litige-là ne sera couvert que dans les fameux contrats en protection juridique séparée dont on a parlé au tout début de l'émission. Donc c'est possible, Mais c'est d'autres types de formules, oui, que les basiques.
1: Véhicule, voiture, pour tout type de véhicule.
2: Oui, tout à fait. Donc, la garantie, vraiment, les protections juridiques peuvent se retrouver dans toutes les branches. Ici, on a beaucoup parlé d'auto, mais il y a aussi une protection juridique intégrée à l'assurance de la maison. Il y en a une intégrée dans la RC familiale, on a déjà cité. On va aussi trouver ça, donc, pour les professionnels, les indépendants ou les entreprises, mais dans leurs assurances RC exploitation, de nouveau dans les véhicules, de nouveau dans les contrats d'assurance des bâtiments. Tous ces contrats vont comporter des garanties de protection juridique. Et le principe serait identique que pour un privé. C'est vraiment placer ça dans les mains d'une compagnie dont c'est l'expertise totale et unique, je vais dire, pour qu'elle puisse nous servir au mieux et nous défendre au mieux en cas de litige.
1: Je suis piéton. Il m'arrive un petit souci en rue, un pavé a été retiré, je ne vois pas, je m'occasionne. Comment ça se passe là ?
2: C'est ça. Ça, on sera clairement sur de l'extra-contractuel. Hein. On n'a pas contracté avec la commune ou potentiellement le privé qui devait entretenir cette zone à voir, hein, sous votre trottoir, ça sera la commune pour le coup. Et alors ça, la protection juridique de la RC familiale, même en étant intégré à la RC familiale, pourrait intervenir. Typiquement, oui.
1: Et même si je marche le long d'une chaussée, là, c'est pas un trottoir, c'est une route.
2: Au final, on a un litige avec une personne, on est dans un cadre de, voilà, on a un recours civil, on va vraiment faire une réclamation envers quelqu'un qui nous a causé un dommage. Donc, on a eu un dommage, la personne a fauté, il y a un lien causal entre la faute, ils n'ont pas entretenu le trottoir. Le dommage, je me suis blessé, il y a un lien, ben je me suis blessé en étant sur le trottoir, donc il y a un lien, clairement, et en me trébuchant sur le pavé mal remis, donc il y a un lien causal. Et donc, on va pouvoir demander une indemnisation à la partie adverse que l'on reconnaît comme responsable.
1: Toujours le conseil de prendre des photos ?
2: Alors, dans le cadre de la protection juridique, oui, ça sera... Et surtout d'accumuler des éléments, je dirais. Donc, on va...
1: Donner toutes les chances de son côté.
2: Voilà, il va falloir monter un dossier. On n'est pas encore au stade. Donc, on rappelle que la protection juridique, dans un premier temps, elle négocie avec la partie adverse. Et puis, dans un second temps, elle va potentiellement laisser le choix au client de son avocat et régler les honoraires de l'avocat. Donc, il faut savoir qu'il n'y a rien à faire. Plus on aura de preuves, d'éléments dans son dossier, plus ça sera facile d'être entendu, d'être défendu.
1: Alors les contrats, justement, c'est facile à lire ?
2: Alors les contrats de protection juridique, oui, j'ai envie de dire comme toujours, le courtier est quand même très utile hein, vis-à-vis de son conseil pour expliquer, parce que encore hier, et c'est pour ça que l'on en parle aujourd'hui, mais j'entendais une cliente d'un autre bureau qui m'expliquait ne pas être couverte parce qu'elle n'avait pas choisi la bonne formule, et elle ne le savait pas. Voilà, c'est toujours triste à entendre, mais évidemment, c'est à la souscription que l'analyse doit être faite. On ne doit pas toujours prendre les garanties les plus chères, mais on doit être au courant de ce qui existe et du choix que l'on fait vis-à-vis de ça, hein, vis-à-vis du rapport qualité-prix au final.
1: Donc toujours très très bien demander conseil à son courtier d'assurance.
2: On ne le rappellera jamais assez.
1: 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On va vous rappeler comment procéder, bien sûr, tous les réseaux. Et merci à Romain encore pour ses bons conseils.
2: Merci à toi.
1: Bonne semaine, à bientôt.
2: À bientôt, bonne semaine.
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6: Nous avons écouté Muriel Dac avec son titre Tropique. Et maintenant, Boney M avec Sony. Bonne écoute sur Radio 49.10.

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3: Bonjour Joël.
4: Et bonjour Eric.
3: Et donc voilà, patrimoine aujourd'hui, hein, un bâtiment emblématique du centre de Teux. Je pense que tout le monde sait où il se trouve, en face de l'église. Et en plus, il est en travaux en ce moment. En tout cas,
4: Hier, il y avait le bal au Lampion. Donc forcément, tous ceux qui s'y sont rendus ont dû, au cours de la soirée, le voir à un moment ou l'autre.
3: C'est clair, on travaille.
4: Un endroit connu.
3: On y travaille enfin.
4: On y travaille, oui, enfin. On va l'évoquer, justement.
3: Voilà.
4: Donc voilà, aujourd'hui, Franche Histoire continue donc la série sur les anciennes demeures teutoises, en s'intéressant donc à nouveau à un édifice incontournable du centre historique de Teux, comme tu l'as dit, son presbytère. Alors une fois de plus, nous allons nous référer aux écrits d'Alex Gounet pour vous faire découvrir cet élément de notre patrimoine architectural du centre ancien de la cité franchimontoise. Et ce presbytère a été classé comme monument historique par le patrimoine wallon le 12 juillet 1978.
3: Ok.
4: Donc voilà, ça aussi pour la restauration, c'est quelque chose dont on doit tenir compte.
3: Hein. Ouais.
4: Voilà. Ceci dit étant... En passant, voilà, ceci étant dit, le presbytère donc se niche modestement, comme il se doit pour un bâtiment ecclésiastique, au fond d'une esplanade en face de l'église, comme tu l'as dit. Il a belle allure avec son vieux portail, sa cour d'honneur, et se révélerait encore plus spectaculaire sans les dépendances qui lui ont été imposées à gauche et à droite au 19e siècle. Donc ça, ce sont les deux bâtiments annexes en briques.
3: Ouais, c'est ça.
4: Voilà, pour ceux qui se demanderaient ce que sont ces annexes.
3: Ouais.
4: Ainsi, la maison du curé paraît s'être trouvée à cet emplacement depuis des temps immémoriaux. Mais le bâtiment, au volume actuel, a été édifié au XVIIe siècle. À ce moment, le vénérable curé, maître Anceau, gouverne la paroisse, soit de 1636 à 1689. Né en 1597, il était licencié en philosophie. Donc, c'était quand même pas un personnage, je vais dire, sans instruction.
3: Ouais, non, c'est ça. Quand je réfléchis, né en 97, il est arrivé à 40 ans à Teux et il est resté encore 50 ans, précis.
4: Donc, oui, il est resté longtemps, effectivement. Ouais, il a vécu presque. Il avait 92 ans.
3: Ouais,
4: donc, c'est assez, à cette époque-là, c'est plutôt exceptionnel,
3: ouais.
4: Comme longévité.
3: Ouais.
4: D'ailleurs, sa pierre tombale en marbre noir peut encore être admirée dans le cœur de l'église. D'après le linguiste et philologue wallon Jules Feller, c'était un de ces bons vieux prêtres d'antan, frayant avec ses paroissiens et dont son franc-parler ne ménageait pas toujours les autorités locales. Peut-être ne craignait-il pas à l'occasion de trinquer avec les petits, Anceau était populaire. Il eut en tout cas main démêlée avec les autorités religieuses et les autorités locales. Démêlés qui alimentèrent des pasquilles wallonnes, dont nous parle Feller, hein, qui est un spécialiste de la langue wallonne, dans un petit fascicule paru en 1930. En 1687, mais en passant ce matin pour voir l'état du chantier, et j'ai regardé le panneau que la commune a mis pour expliquer le chantier, un petit peu le coût et les intervenants sur les travaux, on mentionne la date de 1675. Donc peut-être que la WAP a des documents dont je n'ai pas eu accès, mais voilà. Que ce soit 1687 ou 1675, voilà. Sur 12 ans près, la date de construction de ce presbytère. Donc à l'époque, le précédent bâtiment tombait en ruine et le magistrat de Teux décida de le reconstruire. Le curé n'a pas de grandes exigences. Le curé, on l'a dit, Anceau. Hein. Il demande seulement une chambrette avec un poêle au rez-de-chaussée car il souffre de la goutte. Et monter un escalier lui est pénible. Pourtant, l'administration va élever une maison formant un carré parfait de 40 pieds de côté qui ressemble à un petit château. Petit château que tu as mentionné dans l'annonce du sujet du jour. Donc voilà, d'où l'expression de ce petit château. On n'avait nullement tenu compte des propositions d'économie du curé Anceau et le presbytère coûtera très cher, surtout aux manants qui auraient préféré apporter leur contribution en travail plutôt qu'en espèces. Surtout à cette époque où tout était écrasé par des contributions de guerre exigées par les nombreuses bandes de soldats étrangers qui traversaient notre région. Oui, on est à l'époque des guerres de Louis XIV, c'était aussi à cette époque-là que la tour du Baloir... au château de Franchimont a été dynamité par les troupes du roi Soleil.
3: Okay.
4: Avant de faire le siège de Limbourg. Voilà, cette parenthèse étant dit, on va revenir sur notre sujet, mais voilà,
3: situer les choses en parallèle.
4: Je pense que c'est important quand même de situer un peu le contexte dans lequel on se trouve à ce moment-là.
3: Ouais.
4: Donc voilà. Donc ces troupes de soldats étrangers qui traversaient notre région et qui évidemment se servaient et rançonnaient un peu sur la population, il fallait les nourrir, les loger, donc voilà. Ouais. Tout ça coûtait évidemment très cher et n'était évidemment pas une source de réjouissance à l'époque. Voilà, donc notre curé Anceau ne se gênera-t-il pas pour critiquer les membres du magistrat et de condamner les avantages qu'en retirèrent certains. Donc voilà, quand on discute des fois du coût des travaux et que certains pourraient en retirer, on voit que ce n'est pas neuf. Hein.
3: Non.
4: Voilà, voilà. Ce bâtiment relevait probablement du style mosan. La façade en moellon était sans doute percée de petites fenêtres. On y retrouve certaines caractéristiques, comme les fers d'ancrage ou encore la haute toiture percée de deux lucarnes assez éloignées de la corniche, soutenue par des tasseaux en bois. Alors, ce sont des termes évidemment d'architecture.
3: Ouais.
4: Si vous voulez en savoir plus, comme on dit toujours, une petite recherche sur Internet. Maintenant, on trouve facilement. Voilà, si vous voulez un petit peu vous y retrouver dans tous ces termes un peu techniques. La bâtisse sera entièrement modifiée en 1770, comme ce fut le cas de nombreuses maisons de pierre à teux. On recherchait désormais plus de confort, surtout davantage de lumière, et on sacrifiait la sécurité à la clarté. On opta ainsi la façade actuelle, ouverte de 9 fenêtres et d'une porte entourée de pierres calcaires et surmontée d'un linteau droit échancré. Le presbytère était précédé d'une cour d'honneur pavée dont l'accès se fait par un robuste portail en pierre calcaire datant du XVIIe siècle avec un cintre reposant sur de larges pieds droits flanqués de pierres chasse-roux. Donc ces pierres chasse-roux, c'est évidemment pour empêcher que les calèches aillent taper contre les portails.
3: Voilà.
4: Donc on les voit encore quand vous vous promenez, on en voit encore assez bien dans ces pierres chasse-roux.
3: Ouais.
4: Voilà. Notre portail d'entrée est surmonté de 2 pommes de pin qui ont été ajoutées. Les 2 vantaux de porte cochère étaient ouverts d'un grillage en fer forgé dont les entrelacs laissent à découvrir les lettres SL, rappelant le nom du curé de la paroisse de 1714 à 1742, Charles-Denis de Sluse. Alors, celles-ci ont été enlevées lors des travaux de restauration en 1794, travaux que Alex Gonnet mentionne au moment de la sortie de son petit ouvrage sur lequel je me base. Donc, cette époque, moi je me souviens de ce portail en bois qui était là encore avant qu'on ne place les.
3: Oui, effectivement, avec les ouvertures carrées.
4: Voilà, donc je pense que les ouvertures carrées et on voyait qu'il y avait du fer forgé, ce sont peut-être justement ces initiales dont on parle hein, d'origine. On verra bien. Ce qui aura dans quelques mois. Donc voilà, comme je le dis, ce portail en fer forgé a été remplacé par un portail en bois. Et dans le courant des années 2010, voilà, la stabilité du portail est compromise, la porte est retirée et on y place provisoirement des étançons. Et du provisoire qui va quand même durer une dizaine d'années. Hein, n'est que depuis quelques jours que les travaux de restauration ont commencé. J'ai vu un article daté du 5 juin, donc je dirais que ça a commencé début du jeu. De ce mois de juin.
3: Hein, ouais,
4: et ces travaux de restauration de la maçonnerie, donc comme on l'a dit, sont quand même entourés puisque c'est classé, donc d'où l'intervention de l'agence du patrimoine wallon dans le projet et par le financement évidemment, puisque quand c'est classé, on peut demander un subside de restauration, ce qui est évidemment intéressant pour la commune qui est propriétaire du presbytère. Alors, donc, ces travaux de maçonnerie devraient normalement rendre toute la splendeur au portail. Et si tout va bien, seraient terminés à l'automne 2026. Donc, on se réjouit déjà de voir le résultat. Alors, passons maintenant à la façade arrière qui mérite également un coup d'œil car dans ce bâtiment, l'envers vaut l'endroit. Elle est également en moellon et percée de 10 baies avec un linteau courbe en clé passante. La porte de 2 battants donne accès au jardin. Elle est précédée d'un imposant perron à 7 marches entouré de 2 pierres latérales courbes qui vont en s'élargissant et se terminent en colimaçon. Un haut mur de moellons, incisé, borte le jardin du côté ouest. Il faisait probablement partie du système de fortification de Theux au XVIIe siècle et dominait le ruisseau du Wayau qui coulait à ciel ouvert dans ce qui est de nos jours la rue Charrue. Ceux qui sont allés voir l'exposition des chroniqueurs l'an dernier, la très belle exposition de peinture, ont pu voir une peinture justement où on voit le Wayau à ciel ouvert dans ce qui est la future rue Charrue. Donc, une très belle peinture qui nous montre ce qui était donc ce mur et à l'époque. Voilà, donc ceci étant dit, ce mur rejoignait la porte fortifiée de Verviers, située à l'entrée de la place du Perron. Le terme de « petit château » attribué au XVIIe siècle au presbytère n'est donc pas totalement usurpé. Il a accueilli, depuis la mort du curé Anceau, une longue lignée de 23 pasteurs couvrant une période de 300 ans. Alors je mets 23 pasteurs, il faut en rajouter, je pense qu'on doit être à 26 maintenant, hein, parce que l'article date de 1994 et je pense qu'il y a eu 4 curés depuis. Donc
3: oui, 27e bientôt, pour faire tout annoncer bientôt.
4: Voilà, exactement. Donc rappelons simplement les abbés de la deuxième partie du XXe siècle, hein, l'abbé Wirtzfeld de 1948 à 1966, le curé de la Croix de 1966 à 1970, l'abbé Sternotte de 1970 à 1983, l'abbé Grégoire de 1983 à 1990 et l'abbé Henri Way de 1990 à 2005. C'est, à ma connaissance, le dernier curé de Theux à avoir habité le presbytère.
3: Oui, c'est vrai qu'après, ils n'ont plus habité.
4: Le futur successeur de l'abbé Jean-Marc Ista, qui est notre actuel curé, renouera-t-il avec cette pratique ?
3: Il paraîtrait que oui. J'ai, d'après mes infos,
4: une idée. Voilà. C'est pour ça que je l'ai intégré dans la fin de ma chronique. Donc, voilà, si ça se fait, cela nécessitera sans doute quelques travaux de rénovation, parce que finalement, ça fait quand même 20 ans passés que ça n'a pas été habité de manière régulière et je pense qu'à l'époque il fallait déjà faire des travaux en tout cas de rénovation on est peut-être pratiquement à 40 ans les derniers travaux qui ont été faits, donc voilà, ce serait quand même bien pour le futur prêtre s'il y habite d'avoir quand même un petit peu un confort un peu plus moderne, je lui souhaite en tout cas, voilà. Alors le presbytère c'est le lieu d'habitation, donc on l'a dit, mais actuellement, c'est aussi un lieu où les réunions et certaines activités de l'unité paroissiale ont lieu. On accueille aussi dans l'une de ses ailes les archives paroissiales. Riche fonds, s'il en est, qui est trié, classé et inventorié depuis de nombreuses années par Paul Berthollet et l'abbé Marcel Villers. Pour être complet, signalons que début du XXIe siècle, certains élus communaux auraient bien vu le presbytère sécularisé et réaménagé pour être dévolu à une activité d'horeca de style bistrot-brasserie. Okay. Il n'en fut rien. Je ne sais pas si tu le savais, mais voilà. J'en ai entendu parler il y a quelques semaines. Okay. Et voilà, donc ça ne s'est pas fait. Voilà, c'est vrai que le lieu est joli avec la cour.
3: Ça
4: pourrait se prêter à ça. Voilà. Maintenant, bon, il est quand même encore utilisé par la paroisse. Donc voilà.
3: Thomas Saint-Paul et compagnie.
4: Je pense
3: qu'il
4: n'est pas inoccupé. Donc voilà. Si ça se présentait, pourquoi pas. Voilà. Ce n'est pas.
3: Pour accueillir une radio aussi. Hein,
4: ça pourrait, oui, ou abuser. Parce
3: ouais, que pour amuser, effectivement.
4: Un petit très musée, bonne idée. Voilà, c'est aussi un sujet dont j'ai déjà discuté avec certains passionnés de patrimoine de Theux.
3: Je coche la case musée, je vote
4: et
3: pour
4: ça. Et donc, voilà, c'est vrai que le lieu, quand même, est vaste et pourrait forcément accueillir un beau petit musée sur Theux et les Franchimonts. Voilà, donc on ne sait jamais. Appel est lancé si un jour des projets devaient se réaliser. Voilà ce que nous pouvions dire sur notre vieux presbytère, élément incontournable du paysage de la place de l'église et évidemment du monument aux morts qui est évidemment un monument central de cette place de l'église ou du place du monument, mais qui en fait est la rue Chaussée, parce qu'on se trompe souvent, mais clairement, voilà. Ouais. Ça fait partie des trois éléments, je vais dire, caractéristiques du lieu.
3: Ouais, la plus vieille rue d'ailleurs, la rue Chaussée.
4: Voilà, exactement. Et donc, il me reste tout simplement à vous souhaiter un agréable moment à l'écoute de Radio 4910. C'est la dernière fois qu'on donnera cette appellation.
3: Peut-être pas, je ne sais pas, parce que Peut-être pas, parce qu'en fait, le changement se fait le 21 septembre, donc à mon avis, on se reverra
4: avant.
3: Ah oui, donc,
4: oui, non, normalement, on se reverra quand même d'ici là. Voilà, on aura repris nos activités. Donc voilà, ben, moi, je vous donne, non pas rendez-vous prochainement comme d'habitude, mais donc à notre rentrée, probablement début septembre, pour un prochain numéro de Franche Histoire, puisque la chronique, elle, ne changera pas de nom.
3: Ben non, évidemment, il n'y a pas de raison. Bleu Clair Histoire ou je sais pas quoi, mais voilà, non, effectivement.
4: Franche Histoire convient toujours très bien pour les deux.
3: Et effectivement, de toute façon, comme j'ai toujours dit, enfin, comme on va le présenter quand on annoncera le changement de nom, c'est qu'effectivement, on ne change rien. On affirme juste un nom qui correspond peut-être plus à notre identité, mais le reste restera exactement pareil.
4: Exactement, voilà. C'est toujours là, on l'espère.
3: Voilà, espérons. Effectivement. Oui, si on n'est plus là, c'est pour d'autres raisons.
4: Voilà.
3: Ok, bah, on te remercie.
4: Avec plaisir.
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Nous avons écouté Loïc Nodet avec Trouble Fête. Trouble Fête. Et maintenant, M. Pokora et son meilleur titre pour moi, mais c'est un secret, Eclipse. Et maintenant, nous allons écouter Kim Kearns.

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0: Nous devrions avoir au téléphone Mohamed El-Hendous. Mohamed, bonjour.
1: Bonjour.
0: Vous m'entendez bien ?
1: Oui, très bien.
0: Ah, bonjour et bienvenue sur les ondes de Radio 49 Nice, Mohamed.
1: Merci.
0: Mohamed, l'honneur aujourd'hui de parler avec vous pour parler d'un bouquin que vous avez écrit. D'abord, décrire qui vous êtes. Vous êtes né à Verviers, vous vivez d'ailleurs toujours à Verviers, c'est bien cela ?
1: Oui, c'est bien ça, oui.
0: Alors, vous êtes né, bon, il y a quelques années maintenant, et vous êtes auteur et vous êtes diplômé d'un master en économie sociale et management associatif. C'est toujours bien.
1: C'est ça.
0: Voilà. Vous êtes issu d'un milieu ouvrier marqué par le handicap invisible que vous développez très vite. Et très tôt, un regard attentif aux fragilités humaines. Votre parcours personnel et familial nourrit aujourd'hui votre engagement pour une société plus inclusive. À travers l'écriture, vous donnez voix à ce qui reste trop souvent invisible. Expliquez-nous un petit peu.
1: En fait, on m'a diagnostiqué trois maladies quand j'avais 12 ans. Et en fait, c'est tout bête, lors d'un souper familial, ma grand-mère avait vu que j'avais une bosse dans le dos, que j'ai toujours, malheureusement. Et en fait, ça a été tellement vite qu'on m'a opéré après 4 mois de diagnostic. Et c'est après que j'ai vu que notre société n'était pas totalement inclusive et qu'il fallait créer des ponts pour permettre aux personnes en situation de handicap, que ce soit visible ou invisible, mais dans mon cas, c'est plus invisible d'être totalement inclus dans la société. Et évidemment, moi, j'ai quand même eu une enfance assez compliquée parce qu'avant... avoir le diagnostic des trois pathologies que j'ai. J'étais diagnostiqué dyslexique et TDAH. Et en fait, à l'époque, un peu maintenant, mais à l'époque, on était très, très à fond pour l'enseignement spécialisé, surtout type 1. Du coup, vu que j'avais quelques difficultés dans l'enseignement ordinaire, on m'a mis directement à l'âge de 5-6 ans dans le spécialisé. Et là, voilà, quoi. Malheureusement, ça m'est collé à ma peau jusqu'à l'âge de 18 ans. Et c'est là qu'après, je me suis battu pour mettre en place des choses, pour m'inclure totalement dans la société.
0: Vous en avez fait une force.
1: Aussi, oui, mais surtout montrer une autre image du handicapé malheureux, du fourrier de sa vie. Et qui ne fait que, par exemple, du sport, quoi. Donc, je pense que l'image du handicap, c'est beaucoup plus que ça. Ici, en Belgique, on a toujours tendance à voir le handicap comme une image un peu plus médicalisée. Alors que moi, ici, tout ce que je mets en place, que ce soit au niveau des conférences, des ateliers, et surtout au niveau de mon livre que je viens d'éditer aux éditions Un Coquelicot en hiver, montrer que l'image du handicap, c'est surtout social, en fait. Et si on ne met pas en place des choses pour montrer que les personnes en situation de handicap ont des choses à dire, on reste dans la visibilité, quoi.
0: Alors Mohamed El-Hendous, le titre de votre livre, c'est « Courbé mais debout ».
1: Oui.
0: Un titre bien choisi.
1: Totalement. totalement.
0: Alors bien sûr, vous avez une malformation d'Arnold Chiari, c'est ça, comme ça qu'on dit ?
1: C'est ça, oui.
0: Alors, ce livre n'est pas uniquement pour les personnes qui souffrent de cette maladie. Il y a d'autres maladies qui ont les mêmes symptômes, ou en tout cas qui ont les mêmes incidences sur vos parcours.
1: Totalement.
0: Et votre livre, on peut le trouver, vous avez parlé de l'édition, on peut le commander sur Internet ou bien directement
1: sur l'éditeur ? Oui, sur le site coquelicoteenhiver.com.
0: Alors, j'ai vu que vous étiez un peu conférencier et gesticulateur. Qu'est-ce que c'est ?
1: En fait, c'est entre une conférence et un spectacle. Enfin, c'est une sorte de conférence-spectacle où je mets vraiment en avant les enjeux du handicap invisible de la société.
0: Oui, on en voit maintenant assez bien des conférences de style.
1: Oui, totalement, oui. Totalement.
0: Eh bien, c'est très bien. Donc, chers auditeurs, chères auditrices, un témoignage fort, authentique et porteur d'un message universel. Même courbé, on peut rester debout. Eh bien, un grand merci de nous avoir partagé votre bouquin. Je suis certain que ça va faire des intéressés énormément. Mohamed El-Hendous,
1: courbé,
0: mais debout. À bientôt, bonne journée.
1: À bientôt, merci beaucoup. Oui, au revoir. Merci.
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1: Maintenant, Jean Ferrat, la montagne. Et ensuite, un autre Jean bien connu, Jean-Yann, avec Tout le monde est beau.
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0: Bonjour, chers auditeurs de Radio 4910. Cette semaine, pour sa 71e édition, Clap Ciné vous propose un voyage entre histoire, légende et grands spectacles. Du jeune Louis XIV à Charles de Gaulle, avant de prendre le large à Vaiana, découvrez trois films qui marquent l'actualité des salles cet été.
1: Maman !
2: Chut, moins fort ! On n'appelle pas maman la reine de France.
1: Est-ce qu'ils vont venir nous tuer ?
0: Et si le destin du plus célèbre roi de France s'était joué sur les planches d'un théâtre ? C'est le pari audacieux des Caprices de l'Enfant Roi, la nouvelle comédie d'aventure de Michel Leclerc. Le réalisateur imagine un épisode totalement fantaisiste de la jeunesse de Louis XIV, en pleine fronde, pour échapper au danger qui le menace, le jeune souverain est remplacé par un sosie et confié à une troupe de comédiens menée par Cyrano de Bergerac. Sur sa route, il croise aussi D'Artagnan, Molière et Madeleine Béjart.
3: Cyrano de Bergerac, j'ai besoin de toi pour une mission secrète de la plus haute importance. Tu es le seul à qui je peux demander ça.
4: Si tu peux te demander, sauf de m'occuper d'un enfant ou d'un roi.
3: Je te présente le dauphin de France.
4: Je ferai tout ce qui est en mon possible.
1: Reste où tu es. Je ne suis pas habitué à tant de laideur.
0: Le film revendique pleinement ses libertés avec l'histoire. Michel Leclerc réunit ses figures emblématiques du XVIIe siècle dans une aventure où le théâtre devient une véritable école de la vie et du pouvoir. Pour donner vie à cette fable, le réalisateur a posé ses caméras dans les décors majestueux des châteaux de Fontainebleau et de Vaux-le-Vicomte, dont les façades et les jardins contribuent largement à la magie du film.
4: C'est pas mon fils, mais c'est le dauphin de France. Le vrai courage, c'est de mourir les armes à la main.
5: Ah allez !
4: Sans personne pour en témoigner.
3: Je t'avais demandé de la discrétion, bravo. Ah !
0: Porté par Artus, surprenant en Cyrano, Franck Dubosc dans le rôle de D'Artagnan, et le jeune Nils Hamelbrocken, remarquable en Louis XIV, le film mêle humour, aventure, duel à l'épée et émotion. Présenté au Festival de Cannes avant sa sortie en salle, Les Caprices de l'Enfant Roi est une fable historique pleine de fantaisie qui rappelle avec beaucoup de charme qu'un futur roi peut parfois apprendre davantage auprès des artistes que dans les couloirs d'un palais.
6: Comment faites-vous, D'Artagnan, pour toujours trouver des solutions à mes problèmes ?
7: Certains disent le talent. Je trouve qu'ils exagèrent.
8: Vous ne comprenez rien à la politique.
9: Giraud est une marionnette des Américains.
10: Vous ne pouvez pas obstacler la guerre, général de Gaulle.
9: Il n'y aura jamais aucun accord entre lui et moi.
11: I cannot deal with this crazy man. I cannot deal with this madman.
0: Quittons maintenant les chemins de la fantaisie pour retrouver une autre page de l'histoire de France. Cette fois, beaucoup plus récente, mais tout aussi déterminante. Clap Ciné vous emmène au cœur de l'histoire avec la bataille de Gaulle, la nouvelle fresque d'Antonin Baudry. Un projet hors norme, décliné en deux longs métrages qui retracent les années où Charles de Gaulle est devenu la voix de la France libre.
12: Les résistants doivent s'unir. Essayez de me laisser le temps d'agir. J'ai besoin de temps.
13: No République française, just a flag.
14: Pour lui, la France n'existe plus.
0: Plutôt qu'un biopic classique, le réalisateur s'attache à l'homme avant le mythe. De l'appel du 18 juin à la libération, il raconte le parcours d'un général encore méconnu, sans armée ni gouvernement, mais animé par la conviction que la France n'a pas dit son dernier mot. Pour incarner le général, Simon Abkarian s'est soumis chaque jour à près de 2 heures de maquillage et de transformation. Autre prouesse, si l'action nous transporte régulièrement à Londres, une grande partie de ces scènes a en réalité été tournée dans les studios de Brie-sur-Marne, où les équipes ont recréé la capitale britannique jusque dans ses moindres détails.
15: Si nous ne nous imposons pas sur le terrain, il n'y aura pas de France.
16: L'armée secrète se met en place. Nous allons pouvoir commencer à frapper fort.
0: Avec un budget de près de 75 millions d'euros, ce diptyque figure parmi les productions françaises les plus ambitieuses de ces dernières années. mais il n'a pas échappé au débat. Certains historiens et critiques lui reprochent de contribuer à renforcer le mythe gaulien, tandis que son réalisateur revendique un point de vue assumé, centré sur la naissance d'un chef de guerre plutôt que sur une biographie exhaustive. Entre reconstitution spectaculaire, secret de tournage et regard porté sur l'histoire, la bataille de Gaulle rappelle qu'un film historique raconte autant une époque qu'il nourrit la réflexion sur notre mémoire collective.
17: J'incarne tout ce que les Américains détestent. Je suis faible et je tiens tête.
0: Après les grandes figures de l'histoire, place à l'évasion. Direction les eaux turquoises du Pacifique avec l'une des héroïnes les plus populaires de Disney. Après Le Roi Lion, La Petite Sirène ou encore Blanche-Neige, Disney poursuit sa série d'adaptations en prise de vue réelle avec Vaiana, la légende du bout du monde. 10 ans après le succès planétaire du film d'animation, la jeune héroïne polynésienne reprend la mer dans une version qui ambitionne de retrouver toute la magie de l'œuvre originale.
18: Vaiana, parle-moi un peu de toi. Parle-moi de tes espoirs, de tes rêves.
19: J'ai pas encore eu le temps d'y réfléchir.
18: C'est pas grave, j'improvise.
0: À la réalisation, Disney a fait appel à Thomas Cale. Peu connu du grand public, il est pourtant l'une des figures majeures de Broadway, où il a notamment signé la mise en scène du phénomène Hamilton. Un choix qui traduit la volonté du studio de préserver le souffle épique et la dimension musicale qui ont fait le charme de Vaiana. Le rôle-titre est interprété par la jeune actrice australienne d'origine samoane, Catherine Lagayaya. À ses côtés, Dwayne Johnson retrouve le personnage de Maui, auquel il prêtait déjà sa voix dans le film d'animation. Également producteur, il s'est investi pour que cette adaptation demeure fidèle aux cultures et aux traditions des peuples du Pacifique, avec une distribution largement issue de cette région du monde. Le film reprend plusieurs chansons devenues incontournables, tout en offrant une spectaculaire relecture en prise de vue réelle des paysages océaniens grâce à des effets visuels particulièrement soignés.
20: Comment vous le dire, c'est pour vous les hommes. Cette fois je m'en vais loin des hommes.
21: Cette mission est vouée à l'échec. On va devoir traverser un océan de malheur.
22: À nous de jouer.
21: Au cas où t'aurais pas remarqué, Maui rime avec réussi.
0: Avec une sortie en plein cœur des vacances, Vaiana, la légende du bout du monde, s'impose déjà comme l'un des grands rendez-vous familiaux de cet été 2026. Un film qui invite petits et grands à reprendre le large entre aventure, émotion et dépaysement, dans l'espoir de faire revivre la magie d'un classique qui a marqué toute une génération.
21: Sauver le monde.
23: Vous ne pourrez pas vous échapper! Ah bah si, ils se sont échappés.
0: Entre fantaisie historique, grande fresque nationale et aventure familiale, ces trois films témoignent, chacun à leur manière, de la richesse du cinéma en salle cet été. Excellente séance et à très bientôt pour un nouveau numéro de Club Ciné sur Radio 4910. Et n'oubliez pas, du plaisir au ciné, profitez-en bien.
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0: C'est fini, hein ?
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Bonjour les amis, c'est Étienne. Je suis très très heureux de vous retrouver aujourd'hui. Nous sommes le 7 août, et qui dit 7 août dit début du Spa Royal Festival. Et oui, dans une poignée d'heures, ce sera le premier spectacle, ce sera le début de cette aventure qui va durer 15 jours, plus de 40 spectacles, 200 artistes. Et aujourd'hui, déjà une fameuse belle brochette de spectacles. 17h, nous autres, avec l'excellent Jean-Luc Pirot, une création de ce festival. Ensuite, au Salon Bleu, nous aurons Playback FM. À 20h, dans la grande salle du casino, Jouer sa vie, un spectacle où, voilà, il y aura l'interaction avec le public, un spectacle très novateur. 20h30 au théâtre Jacques Haussmann, Justice, un spectacle vraiment sur l'inclusion, sur l'importance du regard juste à poser face au handicap. Et puis, comme tout beau festival qu'il en est, eh bien, 22h, une soirée d'ouverture, The Crazy Six Brass Band, qui mettra le feu sur la terrasse du casino. N'hésitez pas à venir nous rejoindre. Il y a encore des places pour pas mal de spectacles. Et puis, si le spectacle est complet, n'hésitez pas à venir une demi-heure avant au billet. À la billetterie, pardon, qui se trouvera au casino. Avec un peu de chance, vous aurez peut-être une place qui se libérera et vous aurez la possibilité d'ouvrir grand les yeux, grand les oreilles pour prendre du plaisir lors de cette première journée de festival. Je reviendrai vers vous un peu plus tard dans la journée, après avoir visionné et vécu ces différents spectacles. Et je vous souhaite en tout cas une belle journée, de prendre bien soin de vous et oser découvrir et passer les portes des théâtres. À très vite les amis, ciao ciao.

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1: Bonjour, c'est Raphaël, psychothérapeute au Centre Luméa. Aujourd'hui, je vais vous parler du cœur, bien que je n'exerce pas comme cardiologue. Mais vous savez, le cœur est de toute façon relativement méconnu pour son rôle central dans notre psychisme et dans notre vie relationnelle. Tout le monde le sait, le cœur, c'est le muscle pompe, cette espèce de magie des pulsations permanentes qui fait circuler la vie en nous. Et le cœur, dans un rôle plus profond, plus psychologique, plus existentiel, est grandement relié à l'amour. Chacun le sait, depuis l'enfance, on dessine tous des cœurs pour se le rappeler. Et en parlant d'amour, presque tout le monde en a envie de le vivre plus, de le vivre plus intensément, plus au quotidien, et dans toutes les sphères de notre vie. On a envie de plus d'amour dans le couple, de plus d'amour et des relations plus harmonieuses dans la famille, d'aimer son travail. Si on a un engagement par rapport à l'environnement, on a envie d'aimer plus la terre. Et on doit aussi apprendre, en cette société qui est un petit peu plus sombre, d'aimer aussi ce qui n'est pas aimable. On doit apprendre à être bienveillant malgré les failles des autres, à être bienveillant dans cette tempête médiatique qui n'est pas très lumineuse. Au fait, plus le cœur est ouvert, et plus le cœur peut aimer tout ce qui se passe autour de nous et impulser de la bienveillance, du respect. Rester dans le calme, dans le sang-froid, augmenter notre capacité d'amour dans le quotidien. Ça c'est bien beau, mais pour la plupart d'entre nous c'est un peu compliqué. Parce qu'on devient irritable, on perd le feu sacré au boulot, on est plus tendu, on est moins en amour dans le quotidien du couple ou avec les enfants. On est plus vite énervé, on est plus vite agacé. Et de notre capacité d'aimer ou de notre capacité d'agacement, c'est très fort lié à l'état du cœur. Non pas sous son rôle cardiologique, son rôle de pompe, mais par rapport plutôt à sa capacité d'aimer. Un cœur humain, c'est comme une grande grotte. Et dans toutes les galeries des grottes, on a stocké des expériences de notre vie. Si on a stocké beaucoup d'expériences bienveillantes, heureuses, le cœur est léger. C'est comme une grande grotte spectaculaire, très colorée. Mais si au contraire on a vécu pas mal de situations compliquées, des relations amoureuses difficiles, des relations avec l'autorité compliquées, des relations de famille qui sont parfois disharmonieuses, nos vécus sont plus lourds et notre cœur est beaucoup plus fermé, beaucoup plus sombre. C'est pour ça que des gens qui ont vécu beaucoup d'expériences désagréables à la longue deviennent un peu plus secs au niveau du cœur. On devient parfois plus aigri, plus difficile à vivre parce qu'on a accumulé beaucoup de situations qui ont été désagréables, disharmonieuses. Tout ça, c'est pas vraiment ce qu'on nous a appris dans les facultés de médecine et dans les émissions de vulgarisation scientifique. Mais prenons l'exemple d'un enfant qui grandit dans une famille où le père et la mère exercent une autorité trop dure et mal ajustée. L'enfant va entreposer dans les galeries de son cœur plein d'émotions de peur, des sentiments d'insécurité, de nombreuses ou petites séquences au quotidien qui ont été désagréables. Il va développer avec le temps un sentiment que les gens qui détiennent ou exercent une autorité sont durs. Il va vivre un sentiment de solitude, avoir souvent un sentiment d'incompréhension et imprimera aussi qu'il n'a pas vraiment le sentiment de s'exprimer, d'être qui il est puisque l'excès ou la mal-autorité va le briser à petit feu. Il va aussi apprendre à ravaler ses colères, à devoir se plier, à devoir voir que les adultes autour de lui tolèrent des abus d'autorité sans rien dire. Il va garder en fait dans les galeries de son cœur beaucoup de rancœur contre ces personnes qui le maltraitent. Petit à petit, cela va éteindre sa lumière intérieure, sa spontanéité, sa joie, ses rêves. Et plus tard, sans ajustement, il y a des grandes chances que la personne devienne soumise et subira aussi plein d'autres autorités qui dépassent les limites, avec toujours beaucoup d'anxiété. Typiquement, avoir des responsables professionnels trop autoritaires ou des partenaires de vie trop directifs. Et si la personne ne prend pas le pôle de la soumission, elle pourrait aussi devenir dure à sa façon, devenir dominante, notamment pour se protéger. Et le malaise va se photocopier de plus en plus à longueur d'année, jusque, en général, un événement soit si difficile à digérer que ça inspire la personne à se dire « je n'en peux plus de ce schéma qui se répète », de vivre cette blessure avec l'autorité, ce sentiment d'injustice qui est insupportable, et à un moment donné, soit il y a un ras-le-bol de la personnalité qui désire un changement, et là la thérapie peut aider, ou soit parfois il y a un malaise du corps physique. Alors comment est-ce qu'on peut sentir dans quel état est notre cœur et comment est son réseau de galeries ? Eh bien tout simplement, on peut déjà regarder sa vie et sentir si elle a été agréable dans son décours, si on a vécu beaucoup de difficultés ou si on a une vie qui est belle, lumineuse, pleine d'harmonie. on peut aussi ressentir dans quel état est la zone du cœur. Par exemple, simplement fermez les yeux, respirez 3 fois profondément et placez votre ressenti, votre conscience dans la zone du cœur, dans la poitrine. Est-ce que c'est léger? Est-ce que c'est détendu? Est-ce que c'est aimant? Ou est-ce que c'est une zone tendue, crispée, dure ou même un peu froide? Pour certains qui sont plus sensibles ou hypersensibles, le cœur peut carrément être douloureux. L'état du cœur, en fait, se reflète aussi dans les relations humaines et dans l'état de notre morale. Si les relations humaines que vous avez autour de vous sont belles, paisibles et joyeuses, alors souvent votre cœur est léger, ouvert. Si à l'inverse, les relations sont plus compliquées, alors le cœur est en souffrance. 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Et pour le soigner, il existe des protocoles de thérapie énergétique très doux et très délicats qui permettent au cœur de relâcher le contenu par chaque séance de quelques galeries encombrées de souffrances, des sentiments négatifs, des parcelles de nos blessures les plus importantes. 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Et ce qui m'émerveille dans cet art de la thérapie, c'est vraiment de pouvoir diagnostiquer ces grandes blessures et vraiment ensuite de les apaiser, notamment par ce protocole. La psychothérapie, ce n'est pas comme dans les films français, parler sur un divan. C'est un vieux stéréotype qui n'est pas du tout d'actualité. Et ce protocole, il est aussi fort indiqué dans les grands deuils que l'on a à traverser ou parfois on a du mal à passer le cap. Vivre ce protocole, ça aide aussi beaucoup les gens qui ont à traverser des moments d'insécurité, quand il y a des pertes d'emploi, quand il y a des ruptures, quand il y a parfois le manque d'argent, l'insécurité physique, quand il y a eu des agressions aussi. C'est très important, ça permet de se rétablir beaucoup plus vite. Et puis ce protocole, il sera tout à fait approprié quand on a été trahi ou qu'il y a eu des infidélités ou des moments où on a donné notre confiance dans un projet ou dans une personne et que celle-ci a été bafouée. Parce qu'alors, le cœur a peur de se réouvrir. Quand on peut voir le cœur sous cet angle, il y a un éclairage tout à fait nouveau. Alors, en parlant du cœur, n'oubliez pas non plus de consulter un cardiologue à partir de 35-40 ans ou si vous avez des antécédents, c'est toujours aussi très important. 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Et on vous rappelle qu'il n'est pas nécessaire d'être attaché à la souffrance. 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
1: Romain Cabé, bonjour.
2: Bonjour Jean-Luc.
1: Comment ça va ?
2: Ça va très bien et toi ?
1: Bien, bien, bien. Tu nous as ramené le soleil.
2: Exactement. Très heureux d'être de retour.
1: Un nouveau sujet. Alors là, je dois
2: changer un peu de sujet.
1: On change un peu de sujet.
2: Mais on reste dans le domaine.
1: Dans le domaine, mais là, je vais être très attentif. Et même pour poser mes questions, ça va être un peu plus compliqué parce que je ne cerne pas du tout le sujet. Alors, grâce à Solidas, nous avons l'expert M. Romain Cabé. Les crédits hypothécaires. Qu'est-ce qu'un crédit hypothécaire ?
2: Alors, donc on a eu pas mal de questions sur le sujet. On est souvent questionné là-dessus parce que c'est quand même fort lié au monde de l'assurance. Même, on va le voir, parce qu'en fait, des produits d'assurance sont automatiquement proposés donc, vis-à-vis de ces crédits. Mais donc, crédit hypothécaire, c'est ce qui va quand même permettre d'accéder à la propriété, sauf si on a les fonds pour acheter des biens immobiliers cash. Hein. Mais bon, je pense que ce n'est pas la norme tout de même. On a besoin de ces supports financiers que représentent les crédits hypothécaires.
1: Quand on signe pour un crédit hypothécaire, doit-on s'assurer en plus ou bien c'est compris dans les formules
2: c'est
1: du crédit ?
2: C'est ça, et c'est ça que l'on va voir. En fait, ce sont des packages hein, parce que vous pouvez passer donc, par une banque hein, pour être financé, certains organismes publics aussi, mais alors aussi bah, le courtage en crédit. Donc nous, typiquement, on propose des crédits hypothécaires aussi. Comme on le fait en assurance, en fait, on travaille avec différents partenaire et on va vraiment aller chercher le meilleur partenaire pour le client, pour lui trouver le meilleur taux, la meilleure durée, les meilleures conditions de manière globale, comme on le fait toujours en assurance. Mais alors, à l'octroi d'un crédit hypothécaire, c'est vrai que l'organisme financier va toujours apposer ce qu'on appelle une assurance solde restant due. On en avait déjà un peu parlé dans les assurances d'essai. Donc, c'est une assurance qui va couvrir en fait le capital restant du crédit. Donc j'emprunte 200 000 euros. Mais à la base, je m'assure pour 200 000 euros en décès parce que comme ça, ce qui se passe, c'est que si je viens à décéder, en fait, ma succession n'a pas à reprendre le crédit à sa charge. En fait, le crédit est automatiquement soldé par mon assurance décès qui couvre le montant emprunté. Et en fait, le principe de la solde restant due, bah, on assure le solde restant due comme pour le nom du produit, on assure le solde restant dû du crédit hypothécaire en assurance décès. Et donc, à chaque fois que je paye une mensualité, en fait, mon assurance m'assure pour un peu moins en décès, vu que je dois un peu moins à l'organisme financier. C'est le premier contrat qui est toujours imposé avec un crédit hypothécaire.
1: Un crédit hypothécaire engage toujours une personne, deux personnes minimum ?
2: Alors, ça peut être l'un ou l'autre. On peut souscrire un crédit hypothécaire à deux, à plusieurs, en fait, ou à une personne. Tout à fait, les deux sont possibles.
1: Mais à une personne, là, ce sera un peu plus sévère comme enquête.
2: Ça sera, c'est surtout, en fait, on va le voir juste après, les critères d'acceptation du crédit. C'est vrai que, voilà, quand on est deux, par définition, il y a plus de revenus et donc c'est plus facile d'avoir l'octroi du crédit, quoi. Ça va vraiment être dans les critères d'acceptation, de validation pour qu'un organisme financier, une banque, un courtier, qu'un autre organisme puisse vous suivre. Mais je vais dire, donc d'abord, le dernier contrat d'assurance automatiquement qui était lié, bah, c'était l'assurance habitation. Évidemment, il n'y a jamais une banque qui va vous prêter de l'argent sans que vous assuriez le bâtiment, parce que s'il brûle, elle n'a plus sa garantie. En fait, le bien a disparu. Si vous arrêtez à un moment de rembourser, bah, elle ne sait même plus saisir le bien s'il a brûlé, qu'il n'était pas assuré, que vous n'avez pas su le reconstruire.
1: En général, il faut un minimum de documents avant d'entamer les démarches. Par exemple, ben, la carte d'identité, bien sûr, mais une feuille de salaire. Certificat de bonne vie et mœurs, de quoi a-t-on besoin ?
2: Alors, vraiment, quand on se met dans la peau d'un organisme de crédit pour octroyer le crédit, qu'est-ce qu'il va regarder ? Ça va principalement être votre capacité de remboursement et deux, alors les garanties potentielles que vous pouvez amener. Donc, la banque, elle veut sécuriser, elle veut être certaine que vous êtes capable de rembourser l'argent qu'elle vous prête et elle veut aussi être certaine de, si un jour vous n'êtes plus capable de rembourser, de pouvoir retomber sur ses pattes. Et donc, en fait, d'aller revendre le bien ou revendre des garanties qu'elle aurait prises sur d'autres biens. Ah. Vous, quand vous présentez votre dossier, ça a été un gros sujet les dernières années. On entendait beaucoup des organismes, encore il y a 5 ans ou un peu plus, qui prêtaient plus de 100% de quotité. Donc, qu'est-ce que la quotité ? La quotité, ça va être le pourcentage de valeur du bien que vous empruntez. Donc quand on dit qu'on emprunte 100% de quotité, c'est que la banque vous prête le montant de l'achat. Vous achetez une maison 200 000 euros, 100% de quotité, ça veut dire qu'on vous prête 200 000 euros. À savoir, par contre, que vous avez des frais d'enregistrement, des frais de notaire à payer. On va être en 12,5 et 16% au total si on le calcule. Eh bien, avant, on vous prêtait même 105, 110, 115, 120%, même avec des travaux dedans. Ça devient de plus en plus compliqué. Et très souvent, on est à 90% de quotité dans ce qui est proposé maintenant. Donc, ce qui veut dire que pour une maison de 200 000 euros, très facilement, vous allez devoir apporter des fonds propres, en fait, donc des capitaux que vous possédez déjà pour de 35 ou 40 000 euros minimum. Voilà.
1: Quels sont les cas les plus courants où on s'engage pour un crédit hypothécaire ?
2: Alors, souvent, c'est l'accès à la première, l'accès pour son domicile. Hein. Donc, très souvent, après, on peut faire des crédits hypothécaires pour tout ce qui est investissement aussi, donc de ce qu'on appelle les immeubles de rapport, hein, pour aller faire des placements, de la rentabilité avec des locataires que l'on place. Là, les banques prêteront beaucoup moins, les organismes financiers prêteront beaucoup moins. Là, on est plus à 70 ou 80% de quotité, comme j'en parlais. C'est toujours plus facile d'emprunter pour son domicile, pour son habitation propre et unique, si on peut dire, que quand c'est pour de l'investissement. Là, clairement, les banques demandent plus d'apport financier du propriétaire.
1: Ok, pour les maisons ou les maisons de rapport, mais alors les commerces ?
2: Les commerces, alors le commerce, il faudra voir si on rachète de nouveau, hein, parce que là on parle vraiment crédit hypothécaire, donc c'est le bâtiment. Les commerces, de nouveau, là vous allez avoir, si vous l'achetez en société par exemple, le bâtiment en société, ça sera un peu le même principe au final. Là, la banque, elle va regarder si vous êtes capable de rembourser, donc là elle va analyser la comptabilité de votre entreprise pour voir si son bénéfice, si son flux financier est suffisamment important que pour prendre en charge ses mensualités. Et de nouveau, il faudra des fonds propres. Ça reste typiquement le sujet actuel. C'est compliqué d'acheter sans avoir des apports. C'est ça que souvent les parents aident, hein, quand même les jeunes, soit avec un apport financier, soit alors ils aident en mettant leur bâtiment en garantie. En fait, ça peut aussi être utilisé.
1: On parle souvent de pourcents.
2: C'est ça.
1: Ça change souvent ?
2: C'est la fameuse quotité, ou alors les pourcentages sur les taux d'intérêt. Ici, quoique ça rebaisse un peu ici depuis quelques mois, mais on a connu il y a encore 2 ou 3 ans, on avait des taux d'intérêt à 0,80, 0,90, 1% fixe, ce qui est ridicule, hein, très très, c'était des montants totalement minimes. Là, on est plus aux alentours de 3%, 3,5% annuels comme taux d'intérêt, qui somme toute sont en fait des taux d'intérêt normaux. C'est juste que précédemment, on était sur des taux qui étaient fort fort bas. Le marché était fort bas. On a quand même une petite baisse. On a des dossiers crédits qui passent à 2,80, 2,85, ce genre de choses. Donc voilà, il y a quand même cette comparaison qui doit être faite, parce que c'est clair que quand on se lance dans un crédit hypothécaire de 20 ans, une différence de taux de 0,5% ou de 1%, ça représente beaucoup, beaucoup d'argent.
1: Les démarches, elles prennent combien de temps en délai ?
2: Alors ça dépend, ça peut aller très vite. Je crois que les dossiers les plus ficelés, comme toujours, c'est la récolte des documents. On disait les fiches de paie, les preuves de salaire, les preuves de fonds propres, etc. Ça peut quand même aller très très vite. Hein. Ça peut se faire en quelques semaines. Si par contre on traîne à récolter les documents, là ça peut prendre plusieurs mois, quoi, du coup.
1: Et est-ce qu'on a quand même des délais à respecter quand on est demandeur ? On ne peut pas traîner trop longtemps.
2: Hein. Alors au final, l'organisme de crédit, le seul risque qu'on a, c'est que si on traîne un peu trop, bah, c'est que le taux ne soit plus valide, parce que les taux souvent ils sont octroyés, mais pour une période d'un mois, un mois et demi, 2 mois, et si on revient trop tard avec les documents, bah, le taux a pu changer. Mais c'est surtout qu'on est souvent tenu par la durée du compromis, parce qu'on a signé un compromis vendeur-acheteur, on a 3 mois à partir de la signature pour acheter, donc ça ne peut pas trop trop durer à ce niveau-là.
1: Et on est dans une bonne période ?
2: C'est une période qui redevient propice, oui. Faut pas hésiter.
1: Est-ce qu'il y a des moments de l'année où il y a plus de demandes ? Non, pas spécifiquement.
2: Alors, ça Batibo, allez. Batibo, c'est quand même un moment qui repousse. On rénove, mais on pense aussi à acheter, oui.
1: Romain Clabet, un grand, grand merci pour ces bons conseils. Crédit hypothécaire, si vous avez des questions, si vous avez des sujets à aborder, n'hésitez surtout pas. 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Posez vos questions, évoquez vos cas. Ce sera un grand plaisir qu'on y répondra avec Romain Cabé et Solidas.
2: Grand plaisir. À bientôt.
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2: Éclipse solaire exceptionnelle à Spa, 12 août. Le mercredi 12 août, en effet, le ciel nous offrira l'un des plus beaux spectacles astronomiques de l'année. Il s'agira de la plus importante éclipse solaire visible depuis la Belgique, depuis celle du 11 août 1999. À Spa, la Lune masquera près de 90% du Soleil au maximum de l'éclipse. À cette occasion, le groupe Astronomie de Spa organise une observation publique gratuite. Mercredi 12 août, accueil à partir de 18h30, esplanade de l'aérodrome de Spa-la-Sauvenière. L'éclipse débutera vers 19h19 et atteindra son maximum vers 20h13. On a choisi donc ce site car il s'agit d'un des points les plus élevés de Spa, avec un horizon bien dégagé vers l'ouest, un critère essentiel puisque le soleil sera déjà très bas dans le ciel en fin d'éclipse. Des télescopes spécialement équipés de filtres solaires seront mis à disposition du public. Des lunettes d'éclipse seront également disponibles sur place, uniquement le jour de l'événement. Ne regardez jamais directement le soleil sans protection solaire adaptée, même pendant une éclipse partielle. Toutes les informations sur l'éclipse, les horaires et les précautions, www.groupeastronomiespa.be. 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